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D'après bureau météorologie pour aujourd'hui, nous perspectez l'intervalle soleil avec la pluie et du vent pour vente sortie direction sud-est et à inviter 20 à 35 km par l'heure et même capable d'arriver jusqu'à 55 km par l'heure. Et température maximum pour la journée pour entre 29 à 30 degrés centigrades, quant à l'humidité pour entre 75 à 80%. Et conditions la mer pour mauvais et quant à mouvement marée, nous perspectez marée haut midi 59 après-midi à une hauteur 1.4 m et marée bas pour tantôt 9h à une hauteur 0.8 m et prochain marée haut pour 1h19 grand matin à une hauteur 0.9 m. Et finalement, soleil pour lever 6h28 et puis expecter coucher tantôt 6h22. Et bien voilà, ça y est, prévision du temps pour ça la journée vendredi.

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0: Et bien voilà, vous pouvez suivre Résumé Nouvelle en anglais présenté par Rita Joubert-Lawen.
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Tu es parti comme ça, un beau matin d'avril, l'année dernière. Mais on ne t'a jamais revu. On a tout fait pour que tu reviennes. Tu me parlais souvent d'un garçon de ton âge, des problèmes que tu avais à la maison. Tu croyais qu'on ne t'aimait plus. Je vous revois partir main dans la main, habillés tous deux d'un pull rouge, blue jeans, chaussures de tennis blanches. Vous aviez l'air heureux. Papa a les cheveux de plus en plus blancs et maman reste là, assise toute la journée dans son fauteuil devant ta photo. Elle attend et elle espère. Cindy, écoute-moi. Donne-leur de tes nouvelles. Écris-nous, téléphone-nous et reviens, reviens nous voir un jour.

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Et 6h, c'est programmation soirée qui va démarrer. 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

Bonjour et bienvenue à notre bulletin d'infos de ce début de matinée sur nos ondes, présenté par Rita Joubert-Lawen. L'État prévoit de vendre ses 60% de participation dans la Seychelles Commercial Bank. L'annonce a été faite par le ministre des Finances, Pierre Laporte, lors d'une conférence de presse au siège de la banque à English River. Cette décision s'inscrit dans la révision du rôle de l'État dans le secteur bancaire commercial et de sa participation dans la banque. Les prix de l'essence et du gazole augmentent de 2 roupies à partir d'aujourd'hui. Cette hausse, approuvée par le Conseil des ministres, vise à renforcer la situation financière de la CEPEC et à garantir la sécurité énergétique du pays. La CEPEC précise que malgré cette augmentation, les prix restent environ 9 roupies en dessous du coût réel de la dernière cargaison de carburant. Des représentants des organisations membres de la CEPS participent à une formation de 4 jours en premier secours. Animée par la Croix-Rouge des Seychelles, cette formation leur permet d'acquérir des compétences pratiques pour mieux intervenir en cas d'urgence. L'initiative s'inscrit dans un projet de préparation aux catastrophes visant à renforcer la résilience des communautés. À présent, un regard sur l'actualité internationale. Les cours du pétrole ont atteint les $100 le baril pour la première fois depuis mai, alors que les combats au Moyen-Orient font craindre une pénurie d'approvisionnement énergétique à l'échelle mondiale. Les prix ont bondi à la suite des attaques contre des pétroliers en mer Rouge et de la poursuite des frappes militaires américaines contre l'Iran. Ce conflit a également entraîné une hausse des prix de l'essence. Si les cours de pétrole restent élevés, les automobilistes pourraient devoir payer plus cher l'essence et le diesel, tandis que le coût du transport des marchandises

pourrait également augmenter, entraînant une hausse de prix des produits de consommation courante, tels que les denrées alimentaires. Et bien voilà, c'était le bulletin d'information avec Rita. Merci de votre écoute. Excellente fin de semaine à toutes et à tous.

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5: Bienvenue, chers auditeurs, encore une fois pour l'autre programme Prends-le facile, toujours sur Radio Cécile. Et c'est moi-même, Latifa Costos, qui vous garde compagnie pendant sa trentaine.

0: 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Aujourd'hui, le programme nous propose le sentiment qui touche chacun de nous à un moment dans nos vies, et ça c'est jalousie. 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

0: Guinée occidentale dans les Seychelles. Cette semaine, les représentants de plusieurs pays de la région ont débattu sur les moyens à mettre en œuvre pour limiter la propagation de ces équipements. Reportage de Racine Vanier.
1: L'industrie de la pêche utilise beaucoup de ces objets en plastique qui finissent comme un piège pour de nombreuses espèces marines. L'Organisation des Nations Unies pour l'alimentation et l'agriculture, FAO, met en œuvre un projet destiné à élaborer une stratégie pour une meilleure gestion des équipements de pêche fabriqués en plastique et d'autres matériaux dans 4 pays de la région, y compris les Seychelles. Les équipements de pêche artisanale et industrielle tels que les casiers, les filets, les bouts et les cordages sont souvent abandonnés, perdus en mer ou deviennent inutilisables à la fin de leur durée de vie. Ce projet est financé par le gouvernement du Japon à hauteur $1 million. Le secrétaire d'État à la pêche et à l'économie bleue, Alain de Commarmont, a indiqué que le gouvernement seychellois travaille déjà à l'élaboration d'un plan national pour assurer une meilleure gestion de ces équipements de pêche afin de réduire leur impact sur l'environnement marin. Cette rencontre réunit les acteurs clés qui ensuite feront

0: des recommandations.
1: Plusieurs points pertinents ont été soulevés lors de l'Assemblée générale annuelle de l'Association des agriculteurs des Seychelles, CEFA, qui s'est tenue récemment. Il a notamment été question de trouver des sources de financement pour investir dans des technologies agricoles, et ce, afin d'inciter davantage de jeunes à choisir une carrière dans ce secteur. Le président de cette association des agriculteurs, André Sofa, qui a été réélu, a également présenté des propositions visant à accélérer la production alimentaire locale. Ces mesures devraient encourager les établissements touristiques à s'approvisionner davantage en produits locaux, en particulier dans le contexte du conflit au Moyen-Orient. À l'étranger, dans la région, les autorités à Madagascar ont choisi de faire de ce vendredi une journée de deuil national afin d'honorer les victimes des récents enlèvements et meurtres. À cette occasion, les drapeaux seront en berne, les festivités annulées et la commercialisation d'alcool suspendue. Les hôpitaux, les forces de sécurité et les transports assureront uniquement les missions indispensables. Cette décision, annoncée par la présidence, suscite pourtant des réactions contrastées. Si certains saluent ce geste de recueillement, beaucoup considèrent qu'il ne répond pas aux attentes d'une population confrontée à une insécurité grandissante. Face aux violents incendies qui touchent la France, le président de la République, Emmanuel Macron, a annoncé dans la nuit de ce jeudi à ce vendredi que Paris avait demandé l'activation du mécanisme de protection civile de l'Union européenne. Plusieurs feux sont toujours en cours, notamment en Gironde, où des dizaines de milliers de personnes ont dû être évacuées. La situation reste sous très forte tension face aux incendies qui ravagent le pays, en particulier en Gironde, a écrit le président français sur son compte X. La France a demandé l'activation du mécanisme de protection civile de l'Union européenne. Nous pourrons bientôt compter sur des renforts provenant de deux avions Canadair croates, de deux avions Air Tractor portugais, ainsi que de deux lourds hélicoptères Black Hawk de la République tchèque et de la Slovaquie, a-t-il précisé. Le chef de l'État a salué, je cite, « une solidarité concrète, rapide et opérationnelle » et remercié des partenaires européens pour leur soutien. Après une série d'attaques russes contre des ports ukrainiens et des cargos en mer Noire, plus aucun navire ne rentre dans les ports de la région d'Odessa. Une première depuis la création du corridor maritime ukrainien en 2023. Une situation qui menace les exportations agricoles de l'Ukraine, mais aussi l'approvisionnement mondial en céréales. Depuis plusieurs semaines, les frappes russes sur les ports ukrainiens et les navires marchands se multiplient. Selon des experts, cette escalade est aussi une réponse aux attaques ukrainiennes contre des navires russes en mer d'Azov. Par ailleurs, les chefs de la diplomatie américaine et russe se sont rencontrés ce jeudi à Manille en marge d'une réunion de l'ASEAN, Sergei Lavrov mettant en garde Marco Rubio contre la poursuite, je cite, inadmissible de livraison d'armes à l'Ukraine. Cette réunion d'une trentaine de minutes, la première entre les deux responsables depuis septembre 2025, est intervenue quelques heures après un entretien entre Volodymyr Zelensky et des émissaires américains. Selon le président ukrainien, il s'agit d'un entretien organisé pour redynamiser la diplomatie. Les discussions pour mettre fin au conflit en Ukraine sont au point mort. La tension est désormais concentrée sur le Moyen-Orient, tandis que Moscou maintient des exigences réclamant que Kiev lui cède des territoires. Et les États-Unis s'efforcent d'adopter un ton mesuré vis-à-vis de la Russie qui mène une offensive à grande échelle en Ukraine depuis février 2022. Les États-Unis ont lancé ce vendredi une nouvelle série de frappes en Iran, la 13e.

Consécutive. Les rebelles houthis affiliés de l'Iran ont ouvert un deuxième front dans le conflit, revendiquant des attaques en mer Rouge qui font grimper le prix du baril de pétrole au-dessus des 100 dollars. L'armée iranienne a juré de son côté qu'elle poursuivrait ses représailles tant que les attaques américaines perdureront. Fin de citation. Face aux menaces de la navigation de la région, Donald Trump a affirmé jeudi soir que les fonds iraniens gelés aux États-Unis serviraient désormais à rembourser les dégâts sur les navires touchés dans le Golfe. L'Iran a fustigé cette décision, le qualifiant de précédent incendiaire. La situation au Moyen-Orient est hors de contrôle et au bord de l'inimaginable, a alerté ce jeudi le secrétaire général de l'ONU, Antonio Guterres, lors d'une réunion du Conseil de sécurité. Et finalement, en Inde, la mobilisation étudiante se poursuit aujourd'hui avec une journée de protestation nationale pour réclamer la démission du ministre de l'Éducation sur fond de fraude à répétition aux examens nationaux et de montée en puissance du parti des cafards popularisé sur les réseaux sociaux. Et le militant écologiste indien Sonam Wangchuk a mis fin jeudi à sa grève de la faim après avoir obtenu des garanties du gouvernement. Avant de clore ce bulletin, les titres de l'actualité, le Conseil des ministres a approuvé un projet de loi visant à modifier la loi sur la lutte anti-tabac. Le prix du long grain rice et du riz basmati ordinaire importé par la STC sera réduit à partir de lundi prochain. Un projet régional pour une meilleure gestion des équipements de pêche en plastique, financé par le gouvernement japonais. L'Association des agriculteurs des Seychelles, qui a récemment tenu son assemblée générale annuelle, estime que le conflit au Moyen-Orient offre une nouvelle opportunité aux établissements touristiques et aux agriculteurs de collaborer afin de privilégier davantage la production locale. Et dans la région, à propos des meurtres et enlèvements à Madagascar, une journée de deuil national décrétée ce vendredi et au Moyen-Orient, une 13e nuit consécutive d'attaques américaines en Iran. Et nous sommes arrivés à la fin de ce bulletin. Merci de l'avoir suivi. Passez un bon week-end.

Eh bien, voilà, c'était les informations en français qui a été présentées pour vous par Gail Talma. Et il est déjà 13 minutes après 17 heures. Et maintenant, Garou qui vous chante, seul.

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1: Nous passons aux prévisions des temps pour sa prochaine 24 heures de temps, tantôt pour partiellement niaiser avec l'appli. Divant si pouvant avec un vitesse 20 à 35 km par heure, maximum 55 km par heure, la mer pour modérer et agiter. Demain pendant l'intervalle soleil avec l'appli, divant si pouvant avec un vitesse 20 à 35 km par heure, maximum 55 km par heure, la mer pour modérer et agiter. Mouvement marée, marée bas pour niveau D la soir, hauteur 0.8 mètres. Marée haut pour 1h19 demain grand matin, hauteur 0.9 mètres. l'auteur.

0: Marie-Bas pour 6h04 demain beau matin, hauteur 0.8 mètres. Et l'autre Marie-Haut pour 10h06 demain après-midi, hauteur 1.5 mètres. Soleil pour lever 6h28 et pour coucher 6h22. 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

0: On va passer sur notre prochain programme pour ce soir. On va retrouver RFI avec Afo Club. Et pour cette émission ce soir, l'ambassadeur du lobby et du gouvernement ivoirien, ça c'est Samo Samo, se donne pour mission de faire revivre le Ganaman Ganaman, deux styles de musique et de danse qui ont marqué la culture populaire ivoirienne des années 90 à travers des titres comme Logobi, Fogabiche et son récent single Hey Hey. Il revisitait ses sonorités et les associations à des positions modernes afin de le faire découvrir à une nouvelle génération. Bonne écoute avec RFI dans Afro Club.
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2: Et on est de retour sur RFI dans la maison de verre pour les 50 prochaines minutes avec derrière la console évidemment Arthur Bon et Yasmine Boulan à la régie vidéo pour boucler ce mois de juin en beauté. Et en ce lundi, on reçoit un digne représentant de la culture urbaine ivoirienne, c'est le général de l'ambiance, le commandeur Samo Samo qui nous rend visite. On n'attend plus que vos messages sur WhatsApp au +33 6 58 18 46 86. Je suis sûr que vous êtes déjà prêt à bouger derrière votre poste de radio.

0: comme le commandeur ici présent. Allez, on fait monter la température sur le champ avec ce morceau qui s'impose déjà comme le garant des clubs en cette saison. C'est Hey Hey Hey de Samo Samo et Kelda. Je l'ai bien dit ou pas, Samo?
1: Ouais, super bien dit.
0: Allez, c'est parti.

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1: Samo Samo. Vous l'avez découvert dans Team Paya, le collectif qui a retourné les réseaux sociaux avec le titre Coup du marteau. Mais aujourd'hui, c'est Commander Samo Samo. Il écrit aussi son histoire en solo et on vient d'écouter son dernier single Hey Hey Hey Hey avec Kelda, un morceau qui continue de remettre le logo B au goût du jour. Samo Samo à Kwaba dans le club.
2: Merci.
1: Comment ça va?
2: Ça va super bien.
1: Eh ben, ça va super. On est content de t'avoir ici dans le studio.
2: Merci.
1: Tu mets vraiment l'ambiance avec tes dernières sorties. Et je parlais du logo B qui revient au premier plan.
2: Ouais.
1: C'est un peu ton objectif là.
2: Oui, moi c'est logo B. Depuis petit j'ai aimé ça et aujourd'hui, vu qu'avec la Team PA, on a voulu que chacun essaie d'explorer son univers. Donc j'ai voulu remettre ce qui me concerne, le logo B.
1: Exactement, tu reviens vers cette danse emblématique. Et
2: ouais.
1: Est-ce que c'est pas un hommage ou une manière de rappeler aux plus jeunes d'où viennent certaines tendances?
2: Oui, c'est aussi ça, parce que le logo B, c'est la première danse urbaine de Côte d'Ivoire aussi. Donc faudrait pas qu'on l'oublie. Logo B, Nyama Nyama, tout ça mélangé. Donc moi, c'est ma façon aussi de rendre hommage aux dévanciers, aux vieux pères, de leur dire que le mouvement aussi est là. Et qu'il y a des jeunes qui ont vu le mouvement. Et on va essayer de remettre ça au goût du jour.
1: C'est bien, les vieux pères, ils valident ça. Le morceau là, il est très festif. Mais derrière, on sent quand même une volonté de faire danser plusieurs générations.
2: Ouais.
1: C'était ça l'objectif?
2: Oui, non, c'est ça. Le morceau, j'ai essayé de panacher le logobi qui se fait à Abidjan. Et le logobi qui se fait ici aussi en France.
1: D'accord.
2: Voilà, parce qu'il y a aussi le logobi en France ici. C'est vrai que la base... Le logobi est né à Abidjan et est venu ici.
1: Et aussi Tambola qui l'a fait populariser ici.
2: Voilà. Donc fallait que je crée une mixture pour pouvoir permettre aux gens d'ici de se sentir concernés aussi dans le logobi d'Abidjan. Donc il y a Mbélin, le Zigeya et les E. Ça a créé le son.
1: Ok, d'accord. Mais pourquoi tu as choisi Kelda pour ce titre-là? Qu'est-ce qu'elle apporte que tu ne pouvais pas faire seul?
2: Franchement, Kelda, c'est une artiste que j'ai vue qui est pétrie de talent. J'ai vu, je me suis dit qu'il fallait que j'apporte de la fraîcheur. Et vu que c'est une nouvelle vague d'artistes, ils ont un mouvement qui s'appelle la New Wave. Et j'ai vu Kelda, franchement, moi, elle m'a plu. J'ai écouté deux de ses chansons, elle m'a plu. Et comme avec la Team PA, nous, on donne la chance à tout le monde. Nous, on fait pas le tri. Parce que nous-mêmes, on vient du sous-sol de la musique. Donc
1: exactement.
2: On se dit, avec n'importe qui, on peut faire une chanson et Dieu va venir.
1: Ouais, et le clip par contre il est très très dynamique. J'imagine que c'est toi qui a pensé la direction artistique.
2: Oui,
1: combien de temps de préparation d'ailleurs?
2: Bon, ce clip là c'est... Franchement moi j'ai juste donné les idées et le réalisateur Alain Negbele, il a fait tout ce qu'il fallait.
1: Tu as travaillé avec Alain?
2: Alain...

0: Belé,
1: Ok,
0: oui, en effet.
1: ok. Et aujourd'hui, donc, on va dire la musique se vit encore plus fort sur TikTok.
0: Ouais.
1: Et est-ce que quand tu composes, tu penses déjà aux réseaux sociaux ou bien uniquement à la musique?
0: franchement, il y a un petit côté de ma tête quand même qui pense aux réseaux sociaux parce qu'aujourd'hui, les réseaux sociaux font partie à 80% de la musique. Il y a des artistes même qui mettent leurs clips sur les réseaux sociaux au lieu de mettre sur YouTube. Donc moi, dans ma tête, je me dis toujours que si les réseaux sociaux ont validé la chanson, ça veut dire que la chanson, elle est bonne.
1: Est-ce que tu préfères entendre c'est un hit TikTok ou alors c'est un classique de soirée?
0: Un classique de soirée, c'est meilleur.
1: Ouais,
0: Un
1: évidemment.
0: classique de soirée, c'est meilleur, c'est mieux. Il y a tout dedans.
1: On va reparler un peu de tes débuts, mon cher Samo Samo.
0: Oui.
1: Alors déjà, Samo Samo, ça vient d'où? Le
0: Ça.
1: commandeur Samo Samo.
0: Mon nom à l'état civil, c'est Ziggy Dona Salim. Et c'est Salim qui a été diminué par mes amis. Et ils m'ont appelé Samo. Et c'est resté sur moi.
1: Ok, aujourd'hui tu es commandeur en chef.
0: Ouais, le commandant, ben, il aime diriger mes amis. Je suis beaucoup un peu impulsif. Il aime faire les choses
1: De manière carrée,
0: de
1: quoi.
0: manière carrée,
1: Ouais.
0: bien organisée, tout ça. Donc moi, c'est pour ça qu'on m'a appelé commandant.
1: Ok, d'accord. Et quand tu étais enfant en Côte d'Ivoire, est-ce que tu rêvais déjà de musique ou bien ça arrivait beaucoup plus tard?
0: Franchement, je rêvais pas de musique. Je rêvais de jouer au foot, comme tout gamin de ma génération, parce qu'on avait une équipe nationale de feu en Côte d'Ivoire avec Didier Drogba, Zokora Maestro, Kader Keita et moi,
1: Bah, qui connaît?
0: Baki Konaté. Mais mon ambition, c'était de jouer au foot. Mon ambition première était de jouer au foot. Et après, j'ai eu des circonstances de la vie qui m'ont mené à la rue, de la rue, je me suis forgé, ressorti par la grâce de Dieu. Aujourd'hui, je suis dans la musique grâce à des amis.
1: Oui, et dans le sport, on aura l'occasion d'en reparler.
0: Ouais.
1: Avant Team Peya, quelle était ta vie du coup?
0: Avant TPA, je travaillais avec Kif No Beat, ensuite avec Didi B. Et après ça, la Team Peya est venue, vu qu'on avait Zagba, qui est notre président, avait des idées derrière la tête et on a essayé de coller et créer quelque chose avec Dopi Nuku et Thomas Léoué.
1: Et qu'est-ce qui t'a convaincu que la musique pouvait devenir véritablement un métier à
0: Parce
1: cette époque-là?
0: dans les débuts, moi, je me voyais plus dans la sécu.
1: C'est
0: Ouais, en vrai, il me
1: vrai?
0: voyait dans la sécu, management, organisation, c'est-à-dire tout ce qui est derrière le volet artistique. Je me voyais jamais sur la scène.
1: Ok.
0: Jamais. J'étais plus derrière, j'étais à l'aise et heureux de voir mes amis donner du plaisir. Et voilà, un matin, il y a eu la Team Peya, la première chanson a été un succès. Moi-même, à chaque fois au studio, on me disait, non, Samo, tu as de bonnes idées, viens essayer de mettre. J'ai dit, non, en fait, Après, par la grâce de Dieu, voilà, au fur et à mesure que la Team PA a avancé, chacun de nous a pris confiance avec les conseils des amis, des vieux pères, comme le vieux père Salfo, tous les autres vieux pères, ils ont dit, allez, vous êtes déjà en groupe, essayez de faire quelque chose. Et aujourd'hui, par la grâce de Dieu, chacun de nous essaie de donner petit à petit.
1: En fait, en t'écoutant, je me rends compte que ce sont tes proches qui ont cru en toi plus que toi, en fait, pour la chanson,
0: En
1: quoi.
0: vrai, pour la chanson, franchement, moi, là, non. On a eu que des amis qui ont dit, voilà, vous pouvez.
1: Ok.
0: Dans les débuts, on était sceptiques. On nous voyait plutôt comme un groupe d'ambianceurs. Ces gars-là qui font BCBG en soirée, tout ça. On apportait un plus. Mais aujourd'hui, voilà, par la grâce de Dieu, on est sur la scène et ça se passe très bien.
1: Exactement, et tu es sur la scène avec ce titre-là, Logobi,
0: Logobi.
1: qui est presque un patrimoine ivoirien. Tout à l'heure, je t'ai demandé un peu ce que représente le Logobi pour toi, mais concrètement, sans Logobi, est-ce que Samo Samo existerait?
0: Ouais, non, franchement, sans cette chanson Logobi ou le Logobi même en
1: Le
0: général.
1: Logobi lui-même en général.
0: Ouais, je pense j'existerais, mais j'allais pas pouvoir exprimer ma personnalité parce que moi j'avais. Il y a ma tante qui était chanteuse, Ruth Tondé, paix à son âme. Et elle avait beaucoup d'amis qui étaient dans le mouvement Ziggy. C'est comme ça, j'ai vraiment aimé le mouvement, j'ai aimé les vieux pères. Après, quand la vie me pousse aussi à la rue, je vois les vieux pères, je vois les codes de la rue, je vois des vieux pères qui me prennent sous leur aile, qui me donnent des conseils. Et là, je constate que le mouvement Ziggy, c'est pas seulement le côté négatif que les gens voient. Il y a beaucoup de bonnes choses aussi. Il y a l'apprentissage, il y a le respect des lois, le respect des aînés, beaucoup de choses comme ça. Et voilà, moi, je peux dire aujourd'hui que le Robin fait partie de moi. Et sans le Logobi, peut-être Ça ne peut être ça, mon.

On écoute un extrait de Logobi. Marc Capel on the beat.

0: On s'ambiance avec Logobi de Samo Samo.
1: Incroyable.
0: Est-ce que tu penses, mon cher Samo, que la nouvelle génération connaît réellement l'histoire du Logobi?
1: Oh, je pense qu'ils ne connaissent pas encore, mais il y a des, documentaires qui sont en train d'être faits pour éduquer. Oui, beaucoup. Il y a le père Saint-Polo, qui est un mentor même du mouvement, qui a un documentaire. Et je pense qu'il est en train de, remettre le documentaire au, à la page pour que les gens s'intéressent vraiment à cette culture-là.
0: Ben, la seule chose qu'on aurait à te reprocher, c'est que la chanson ne dure pas longtemps.
1: Ouais, en fait, là, c'était ma première chanson en solo. Donc après, j'ai voulu aussi apporter un truc de nouveau, c'est-à-dire s'ambiancer sur du Logobi, mais rapidement.
0: Oui, elle dure moins de 2 minutes. Hein.
1: Voilà, moins de 2 minutes, 1 minute 20.
0: Exact, 1 minute 15 précisément, 15, me disais. Ouais, et c'est très court pour ceux qui aiment bien s'ambiancer. Après, c'est peut-être pour qu'on joue repeat.
1: On joue. En fait, je voulais que la chanson soit intense en un coup et aussi avoir ma propre marque de fabrique.
0: Ok.
1: C'est-à-dire que quand Commander Samo fait une chanson seule, ça dépasse même pas 2 minutes.
0: Ok, c'est toujours rapide, quoi.
1: Rapide, mais on s'ambiance.
0: Ok. Est-ce qu'un jour, tu aimerais créer une danse capable de traverser toute l'Afrique, un peu comme le Logobi, le coupé décalé ou le coup du marteau?
1: Franchement, j'ai pas vraiment ça en tête. Le plus important pour moi, c'est de peut-être apporter un plus au Logobi pour que la nouvelle génération puisse aller avec. Parce que c'est l'héritage de la Côte d'Ivoire.
0: Ok. On va écouter une chanson. Le titre, c'est Fogbachi.
1: Fogbachi.
0: Voilà, Fogbachi. Tu vas m'expliquer le titre juste après. C'est Samo Samo, Fogbachi. Si vous avez fini, c'est la Faux Club. Et monte son Arthur. Bon.
2: Bon, vas-y. Tape-moi le son.

0: Il y en a beaucoup de réactions d'auditeurs au plus 33 6 58 18 46 86. Je vais essayer de lire quelques-uns de vos messages tout à l'heure parce que je me rends compte qu'il y en a beaucoup, notamment du Tchad, de la Côte d'Ivoire. Tiens, c'est bizarre ça. On vient donc d'écouter le titre Fobashi qui signifie
1: faut soulever poids.
0: Faut soulever poids, quoi.
1: Faut faire du sport, de la musculation.
0: Ouais, d'accord, ok. Terme. Très bien. Ben, justement, c'est l'heure de parler de, du sport et de l'humour, ouais, qui est quand même la marque de fabrique de Samo Samo. Alors, tu utilises souvent des expressions populaires. Tu observes beaucoup la rue avant d'écrire, je crois.
1: Ouais.
0: Enfin, beaucoup. Tu te sers de tes expériences de la rue avant d'écrire.
1: Oui, oui.
0: Et, nous, vu de l'extérieur, on a l'impression que le public rit beaucoup plus qu'il n'écoute, enfin, le titre. C'est volontaire.
1: En effet, aujourd'hui, le Nushi est en train de s'exporter. Mm-hmm. Grâce au Vipère Bounieres, qui était l'un des premiers, au père Guy Vincent, mm-hmm. à la VMNH surtout.

0: qui a, qui a poussé. Ouais. Et vraiment, le nouche est en train de s'exporter. Donc, les gens, ils sont étonnés d'entendre les mots là et de ne pas savoir ce que ça veut dire. Ouais. Faut bâcher comme ça. Quand il presse ici, les gens, ils sont étonnés. Ils font le mouvement faut bâcher.
1: Okay.
0: Mais en vérité, ils ne savent pas que c'est un mouvement de muscu.
1: Ouais.
0: Tu vois, donc, après, okay. C'est normal.
1: Ok, d'accord. Mais
0: ils vont s'habituer.
1: Et comment tu fais pour trouver l'équilibre entre l'humour et la crédibilité artistique?
0: Franchement, c'est ma, moi, j'ai franchement ma personnalité. Moi, j'aime rire. J'aime beaucoup rire. J'aime faire plaisir aux gens. Mais j'ai aussi des limites, tu vois. Donc, ma crédibilité, c'est de ne pas essayer d'être quelqu'un que je suis pas. J'essaie d'être une personne aimable, joyeuse, avec tout le monde. Et je me dis que si je suis authentique, je peux plaire. Forcément, je peux pas plaire à toute la terre, mais au moins, je peux plaire à certaines personnes. Et moi, c'est ce qui va avec moi.
1: Eh bien, ton autre passion dans la vie, en tout cas celle qui t'anime en dehors des studios d'enregistrement, c'est le sport.
0: Ouais.
1: Et pas n'importe lequel, c'est le MMA. Alors, on sait que ce n'est pas un simple passe-temps.
0: Ouais.
1: J'ai un peu regardé. Et donc, on entre dans la cage avec Arthur Bon qui nous met dans l'ambiance. Dis-nous d'où te vient cette passion pour le MMA d'abord.
0: Franchement, ma passion pour le MMA, j'ai commencé les sports de combat en Thaïlande, vu que j'étais en Thaïlande pour le football. Et après, quand je suis revenu ici, j'ai continué. Et voilà, c'est venu seul aussi.
1: D'accord. Okay.
0: Je faisais d'abord le kickboxing, Muay Thai, et après, ça a continué dans le MMA, j'ai aimé.
1: D'accord. Tu te souviens du premier combat qui t'a marqué?
0: De MMA?
1: Ouais.
0: Oui. C'était le combat de McGregor.
1: Ok.
0: McGregor contre José Aldo. McGregor. Le combat n'a même pas duré.
1: Ouais.
0: Même pas duré 5 secondes.
1: McGregor, c'est un facétieux. Il est très turbulent.
0: Franchement, c'est un personnage que j'aime beaucoup.
1: C'est un personnage, effectivement. Et tu t'entraînes combien de fois par semaine alors?
0: 5 ou 6 fois par semaine.
1: Ouais, on voit le résultat. Hein.
0: Ouais.
1: Bravo. Mais qu'est-ce qui te fascine le plus dans ce sport? C'est la technique, le mental ou la discipline, le respect entre les combattants peut-être?
0: Il y a la discipline, il y a aussi l'adrénaline.
1: Oui.
0: Parce que moi, j'aime beaucoup ça, j'aime les sensations fortes.
1: Ok.
0: Voilà. Oui. Parce que.
1: Pour le coup, elles sont fortes.
0: En vrai, parce que moi, j'ai grandi à Cocody, au Val d'Ouen 2, qui est un quartier bien tranquille.
1: Ah, c'est le quartier d'Arthur Bon à Abidjan. Cocody.
0: Ah ouais, en plus, tu vois. Et après la crise, les parents, ils ont un peu presque tout perdu. Donc, on devait essayer de batailler. Donc, on s'est poussé un peu dans la rue à faire des choses.
1: Ok.
0: Et là-bas, le goût de la bagarre est venu un peu, on t'est tabassé un peu, et aujourd'hui c'est resté en moi, c'est quelque chose qui est en moi, j'aime ça.
1: Ok. Mais on dit souvent qu'un artiste monte sur scène comme un combattant avant un combat. Est-ce que toi t'as un rituel particulier pour canaliser ton énergie avant la scène ou avant un combat du MMA?
0: Toujours la prière.
1: Toujours.
0: Moi c'est la base, je crois beaucoup en Dieu. Et je prie toujours pour dire à Dieu de m'aider à profiter pleinement de ce que je fais.
1: Ouais.
0: Parce qu'on ne connaît pas demain.
1: Exactement.
0: Moi, aujourd'hui, je viens de plusieurs milieux à la fois, football, sécu, Donc, je me dis, tant qu'il y a quelque chose, je prie pour que Dieu me permette d'être tranquille et de profiter pleinement de ce qui se passe.
1: Ok. Demain, c'est mardi, comme disait l'autre. quels sont les combattants que tu admires aujourd'hui? J'ai quelques noms. Francis Ngannou, Cédric Doumbé, Israël Adesanya, Kamaru Usman.
0: Oui, c'est de grands combattants.
1: Ouais, c'est des noms connus.
0: Aujourd'hui, moi, j'admire beaucoup mes coéquipiers d'entraînement et aussi des amis. Abraham Babli qui est au PFL, Paulin Béguet qui est à l'ARES, Youssouf Binaté qui est au PFL aussi, tous mes amis du club.
1: Ouais, qui sont avec toi.
0: Voilà.
1: Alors, pour les non-initiés, que signifie le PFL?
0: C'est
1: le
0: Professional Fighter League.
1: L'équivalent de l'UMC.
0: De l'UFC, c'est pareil, c'est une ligue concurrente.
1: Exactement. Les combattants parlent fréquemment de sacrifices. Et dans la musique aussi, c'est la même chose. Quel sacrifice as-tu dû faire justement pour vivre de ta passion?
0: Du MMA.
1: Du MMA et de la musique.
0: Et de la musique, franchement. Ah, c'est de l'organisation, beaucoup d'organisation, c'est du mental et de la foi.
1: Ouais. Est-ce que le MMA t'a appris quelque chose qui t'aide encore aujourd'hui dans ta carrière artistique?
0: Ah oui. La persévérance. Franchement, déjà lors de mon premier combat, j'ai failli abandonner. Je voulais plus faire le combat. Ah, franchement, c'est trop.
1: C'est trop de coups.
0: J'arrive d'abord à l'entraînement, tu prends trop de coups déjà.

0: Avant d'arriver au combat, tu vas te battre chaque jour, tu vas faire des exercices tous les jours. Mmh. Et encore, avant la pesée, tout ça, tu souffres, tu dois perdre du poids, nanani. Ah, je voulais toujours abandonner, mais on me disait, frère, tu as commencé, tu as dit tu veux faire, donc faut terminer.
1: Et toujours revenir plus fort, c'est important. Ouais. Alors, tu préfères gagner un disque d'or ou assister en VIP à un combat de l'UFC ou du PFL entre, je sais pas, Francis Ngannou et quelqu'un d'autre?
0: Ouais, moi, c'est disque d'or, hein.
1: Disque d'or.
0: Ouais, le grand philosophe Zagba Lerikin a dit, un homme doit laisser des traces. Et je pense que quand t'as essayé pour regarder le combat des autres, il laisse pas des traces.
1: Ouais, exactement.
0: Le disque d'or est une trace palpable.
1: Et si on imagine qu'un jour l'UFC te demande de choisir une de tes chansons pour accompagner un combat, ou un combattant lors de son entrée, laquelle choisirais-tu?
0: Je vais choisir, même pas une de mes chansons, je vais choisir Jolo National de Young System.
1: Ok, d'accord.
0: Pour rentrer sur le combat.
1: Pourquoi ça, c'est...
0: Parce que c'est l'héritage du Logobi, c'est l'héritage du Zigei.
1: D'accord.
0: Les Young, c'est la famille la plus puissante, selon moi, hein, en Côte d'Ivoire, dans le mouvement Zigei. Donc, j'avais choisi les Young System.
1: Alors, on a passé cette chanson en studio.
0: Ouais.
1: Mais on en a une autre. Le titre, c'est Yapadra, avec un certain monsieur qui s'appelle Samo et Abou Deben. Tu connais?
0: Oui.
1: Ok. Alors, on écoute ça. C'est la

0: C'est ça même. Ça fait plaisir de réécouter Abou de Bang là, mon duo avec Samo. Le titre Y'a pas de rat. Comment est née cette rencontre? Comment vous êtes croisés tous les deux?
1: Avec Abou, on s'est croisés grâce à mon coach. Mon coach Pico, qui est un gars d'ici. Et ouais. Il travaillait à la salle d'Abou de Bang, Unlock. Et okay. Il m'a dit, franchement, Samo, je pense que tu as la même vision du mouvement qu'Abou de Bang. Donc je vais te présenter. Et après on s'est appelé, on a parlé, et vu qu'il maîtrisait aussi la culture du Zigéi, il me s'est dit mais allons, faisons quelque chose pour essayer de voir ce que ça va donner. Ouais. Et franchement ça s'est bien passé. Donc peut-être on arrive à plusieurs collaborations collées pour aller
0: à ça. Ouais. En plus Abou de Bang qui est un fils du pays puisqu'il est d'origine ivoirienne. J'en profite pour prendre un message de Maestro de Balzac qui t'écoute à Abidjan. Il a écrit « Salut Samo de ma part, respectueux et passionné ».
1: Merci, merci le boss.
0: On a d'autres messages qui tombent du côté du 229, ça c'est le Bénin. C'est André Tauvignon qui dit « Samo, tu as lancé ma semaine, merci ».
1: Merci frère,
0: et
1: merci.
0: Ben voilà, il nous écrit depuis Porto Novo au Bénin, ouais, ça fait plaisir.
1: C'est la famille là-bas.
0: Alors aujourd'hui mon cher Samo, quel artiste africain ou international te ferait sortir immédiatement de ton studio? J'ai quelques noms, Burna Boy, Didi B, José, Fally Ipupa, Imra Tiakola. j'ai fait exprès de le mettre en avant-dernier.
1: Franchement, je pense dès que Didi B va m'appeler, je cours.
0: Tu cours?
1: Je cours.
0: Ok, d'accord. Ouais. C'est la famille, quoi.
1: C'est la famille.
0: Ouais.
1: C'est la famille.
0: Et tout comme Abou de Bang que tu as retrouvé.
1: Ouais.
0: J'ai cru que tu allais nous dire que Abou de Bang s'est mis au MMA. J'ai eu peur.
1: Ouais, il fait du MMA.
0: Il fait du MMA?
1: Il fait du MMA. Il a plus de combats que moi-même.
0: C'est vrai?
1: Oui.
0: Ok, d'accord. Ça fait bizarre. Hein. Abou de Bang au MMA, faut vraiment que je me mette à jour. Hein.
1: Ouais, c'est la même philosophie. Abou, c'est un guerrier. Ouais. Il a l'esprit du Zigéi en lui, dans la flamme en lui.
0: Ok.
1: Dans Abou, il en tas.
0: Est-ce que selon toi, les dozos auraient pu être des guerriers de MMA, quoi?
1: Non, c'est pas même jeu.
0: C'est pas même jeu.
1: Non, il n'y a pas ça dedans. MMA, c'est clair.
0: Okay.
1: C'est tes capacités physiques. C'est-à-dire, ce que tu as massé durant 3 mois, là.
0: Mmh.
1: C'est ça, tu t'as mettre ça dans la cage.
0: Ok, d'accord. Ça fait vraiment, là, au moins,

0: Les choses sont claires.
1: Non, c'est clair.
0: Alors, impossible de parler de toi, mon cher Samo, sans parler de la team Peya et de cette chanson que tu connais très bien, Le coup du marteau.
1: Ah, la base.
0: C'est ça. Allez, on monte le son, Arthur. Bon.
2: Jour de fête.
0: Et on revient.
3: C'est quoi ?

0: France.
1: Alors, mon cher Samo, est-ce que vous vous attendiez à un tel phénomène quand le titre est sorti?
2: Waouh, franchement pas. Mm-hmm. On se disait qu'on faisait une chanson pour s'ambiancer.
1: Ouais.
2: Parce qu'on était déjà sur une lancée avec la Team PA. Mm-hmm. On se disait qu'on faisait une chanson pour continuer à s'ambiancer dans les clubs, les boîtes de nuit.
1: Ouais.
2: Et voilà que la synergie qui était autour de la chanson a fait que la chanson allait loin.
1: La chanson était tellement virale que je me suis dit, vous aurez du mal à rebondir après. Est-ce que vous n'avez pas eu peur qu'on vous réduise justement à coup du marteau?
2: Ouais, franchement, on a vécu ça déjà que nous-mêmes, beaucoup de gens ne nous voyaient pas vraiment comme des artistes. Mm-hmm. Donc on a senti ça, mais vu que c'était un collectif avec plusieurs artistes, ça a fait que ça s'est bien passé. Après, par la suite, chacun a pu s'en sortir de son côté.
1: Il y a une autre chanson que Team PA a faite, le titre c'est Maison B.
2: Maison B.
1: Il n'y avait que des teams là, c'est Team PA, Team Maison B, Team de...
2: De Poi.
1: Voilà. Alors que des teams.
2: Que des teams. Que des teams.
1: Ok, tu nous diras peut-être pourquoi on écoute un extrait de Maison B.
2: Ok.
1: Et on revient tout de suite.
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0: Alors mon cher Samo, j'ai vu que la team Payeur est toujours en action.
1: Ouais.
0: Vous serez au Palais de la Culture d'Abidjan et au Sofitel le 31 juillet et le 1er août prochain.
1: Oui.
0: Est-ce qu'il y a d'autres dates qui sont confirmées ailleurs en Afrique?
1: Oui, on a une date le 9 à Bamako.
0: Le 9 juillet.
1: Le 9 juillet à Bamako, ouais. Là. Un concert, on fera vraiment le maximum. Après, il y a le 31 juillet et le 1er août à la maison.
0: Okay.
1: Ça sera vraiment des concerts confirmation. Confirmation pour nous, parce que. Voilà, pour la team PA, parce que faut qu'on donne aux gens ce qu'ils nous ont donné.
0: Mm-hmm.
1: Parce que on est des enfants bénis.
0: Mm-hmm.
1: On vient de nulle part et aujourd'hui, on est à ce niveau-là musicalement. On remercie Dieu et on se dit, faut qu'on donne aux gens ce qu'ils nous ont donné.
0: Et qu'est-ce qu'on peut attendre de toi, peut-être fin 2026? Est-ce qu'il y a un EP, un album? Quel est ton principal objectif?
1: Oui, il y a un EP du commandeur qui va venir bientôt.
0: Mm-hmm.
1: Un EP rempli de logobi. Full logobi, tout est logobi.
0: Full logobi, ok, d'accord. Ça promet ça.
1: Ça promet, ça promet. On met le logobi en toutes les langues, en anglais, en du partout.
0: Et avec le nushi qui reste là-bas, évidemment.
1: Le nushi, forcément.
0: Alors, on va plonger dans la forme aux questions tout de suite et maintenant. Ce sont des questions courtes et réponses courtes.
1: Ok.
0: Et on va essayer d'en savoir plus. Alors, si Team Paya était une famille, qui serait le plus bavard?
1: Zagba Lurike.
0: Le plus en retard?
1: Doupi Papillon.
0: Le plus gourmand?
1: Toumaléwe.
0: Le plus dragueur?
1: Nukuloba.
0: Le plus maniaque?
1: Ça, c'est Samu.
0: Ok. Et enfin, le plus susceptible?
1: Ça, c'est encore Samu.
0: Ok, j'en étais sûr.

0: Alors, tu dois sauver une seule chanson de ton répertoire. Tu choisis laquelle?
1: Logobi.
0: Logobi, évidemment. Alors, tu as la possibilité de prendre une carrière pendant 24 heures. Tu as le choix entre DJ Arafat, Desbordeaux et Serge Benoît.
1: J'ai choisi la carrière de... Oh, franchement, ça,
0: c'est dur.
1: J'ai choisi la carrière de... Didi B.
0: Didi B, ok. Qui n'était pas dans la liste.
1: En plus.
0: Alors, quelle phrase te ferait lever tous les matins? Si tu pouvais choisir...
1: Une phrase?
0: Ouais. Ça peut être en rapport avec le MMA.
1: Ouais, franchement, la phrase qui me fait lever personnellement tous les matins, c'est « La vie est un combat ».
0: Ah, ça, c'est vrai. Ouais. Quel est le message vocal le plus bizarre que tu aies reçu d'un fan?
1: Franchement, en Côte d'Ivoire, voilà, les fans n'ont pas limité.
0: Je veux bien te croire.
1: On a reçu des loups messages dans ça. Là.
0: Quel est ton plus gros achat depuis le succès?
1: Waouh. Waouh, waouh. Franchement, waouh. Bon, le plus gros?
0: Ouais.
1: C'est une voiture.
0: Ouais, évidemment.
1: Une voiture.
0: Quel est ton talent caché que personne ne connaît?
1: Il sait très bien faire le ménage.
0: Ah, ça, personne ne connaît.
1: Ouais, ça, c'est moi, ici, un maniaque du ménage.
0: Quel artiste t'impressionne aujourd'hui le plus en Afrique?
1: En Afrique?
0: Ouais.
1: Pour moi, c'est les artistes ivoiriens.
0: Ouais, tu peux dire, ouais.
1: Il y a Didi B d'abord pour le chemin qu'il a tracé. Il y a Imra pour le chemin qu'il est en train de tracer. Voilà, c'est ces deux artistes-là pour moi qui m'impressionnent le plus.
0: Quel est le mot ivoirien que les Français utilisent toujours mal?
1: Waouh. Ils n'utilisent pas dans le contexte.
0: Dans le bon contexte, comme en Côte d'Ivoire.
1: Franchement, les Français, ils se renseignent avant de dire les mots. Hein. Comme moi-même, ils entendent les goumets, les trucs, ils disent ça bien.
0: Ouais, j'avoue que c'est même rentré dans le dictionnaire. Ouais, maintenant, ils le disent bien.
1: Vraiment.
0: Alors, c'est la dernière question, et c'est pas sous forme de question, mais c'est plutôt pour compléter une phrase. Donc, tu complètes la phrase. Dans 10 ans, commandeur Samo sera...
1: multimilliardaire.
0: Aïe. Il me faut ma part là-dedans.
1: Forcément.
0: Hein. Alors, est-ce que tu as un message à faire passer à l'Afrique et à tous ceux qui nous écoutent sur le continent?
1: Franchement, je dirais merci à tous mes frères africains. Merci à tous les jeunes aussi des quartiers défavorisés. Merci aussi à ceux qui se battent pour l'avenir du pays, aux autorités. J'espère que chacun de nous jouera sa part pour que l'Afrique grandisse, qu'il y aura moins de jugement et plus de travail. Parce que ensemble, on peut créer un continent merveilleux et nous, on est une jeunesse battante. Et j'espère que l'avenir sera radieux pour nous tous.
0: Merci, commandeur Samo, d'être passé dans l'Info Club.
1: Merci.
0: Je propose qu'on écoute la chanson Tweet
1: de la DPA
0: pour se quitter. On te souhaite vraiment que ton dernier single fasse danser toute l'Afrique.
1: Oui, merci.
0: Et bien au-delà, tu sais que les portes de RFI te seront toujours ouvertes.
1: Merci.
0: Donc, longue route à toi.
1: Merci.
0: Bon sport, bon combat. Et rendez-vous très vite donc pour découvrir tes prochains titres.
1: Merci.
0: C'était Samo dans l'Info Club. On s'écrit avec Tweet Team Peya et l'Oiseau Rare. Monte le son, Arthur Bon.

0: Sur un morceau, titre évocateur, tweet, tweet. Puisque Samo, tant qu'on l'a tweet, oui, ça veut dire quoi?
1: Oh, tweet, tweet. C'est une expression comme ça.
0: Ok, d'accord.
1: Doupi, dans ça, il a dit tweet, tweet, donc on a mis tweet, tweet dans la chanson.
0: Ouais, j'ai remarqué que les Ivoiriens, ils s'ambiancent vraiment avec tout. Hein,
1: avec
0: tout,
1: tout
0: comme
1: avec
0: les Congolais tout. Et même tous
1: ouais.
0: les Africains en général.
1: Ouais, c'est hein, ça.
0: On s'ambiance vraiment avec tout. Merci vraiment,
1: merci.
0: En tout cas, d'avoir été avec nous. Et on se retrouve très vite. Allez, sans transition, on passe à la

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0: Allez, direction Los Angeles, où les BET Awards 2026 sont célébrés dans la nuit du 28 juin, le meilleur de la culture afro-américaine et des musiques urbaines. Et parmi les grands gagnants de cette édition, Cardi B s'est imposée en remportant le trophée de la meilleure artiste féminine hip-hop, confirmant une nouvelle fois son statut de poids lourd du rap américain, et elle était déjà en tête des nominations. Cette année, la rappeuse donc new-yorkaise a également marqué la cérémonie avec une performance spectaculaire des titres de son nouvel album. Et cette édition a aussi sacré Teyana Taylor, Kendrick Lamar, Clips ou encore Kehlani qui figure au palmarès. Les BET Awards confirment une fois de plus leur rôle de vitrine incontournable de la musique, du cinéma et de la culture noire à l'échelle mondiale.

C'était Safe de Cardi B, la meilleure rappeuse au BET Awards 2026 en lieu avec Kehlani. Et en clôture, les actualités à Paris où la scène africaine s'apprête à vibrer au rythme du Togo le samedi 11 juillet. Le chanteur togolais Kiko investira la scène de la maroquinerie pour défendre son album Bleu. Avec un S à la fin, il a été révélé avec son EP Golden Boy, puis confirmé par Idil et Agama. Kiko s'est donc imposé comme l'une des figures montantes de la scène de la nouvelle génération togolaise et sa signature chez Def Jam Africa, puis la sortie de Bleu, ont marqué sa carrière avec un univers où se croisent afrobeats, R&B, pop urbaine et mélodies chantées en évé, en français et en anglais. Kiko entend franchir une nouvelle étape avec cette date parisienne. Rendez-vous le 11 juillet à la maroquinerie. Et en attendant, on écoute tout de suite Ojo, extrait de son album Bleu.

0: C'était un extrait de Kiko, le titre Ojo, un titre qu'on a souvent joué dans l'Afro Club et d'ailleurs que le public pourra entendre le 11 juillet à la Maroquinerie.
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0: Allez, on regarde pas vers l'avenir, on ouvre grand les oreilles pour notre séquence nouveautés et artistes à suivre. Et on commence en force en Côte d'Ivoire, comme par hasard, avec la rappeuse la plus piquante du moment. Voici Dreha, qui a peut-être collaboré avec Samo Samo, on sait pas. 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

en parler. Nouchi, toujours avec assurance, c'est ça qu'on aime. L'argent de mon gars se passe de commentaires. Oui, surtout que Drea s'attaque aux relations des temps modernes. Voilà. Et ça fait déjà fureur sur les réseaux sociaux. De l'humour ivoirien au réalisme burkinabé, il n'y a qu'une rime. Voici Smarty qui rappe comme un Congolais.

0: fête des Congolais pour livrer une chronique sociale savoureuse sur les apparences urbaines. Qu'il soit de Kinshasa ou de Brazzaville, le Congolais est d'abord un sapeur. Un peu comme Samo Samo qui s'ambiance sur ce titre-là. Je crois que tu vas peut-être faire une ambiance similaire, non?
1: Congolais?
0: Ouais. Comme un Congolais.
1: Bon, franchement, moi, il reste dans le Gobi. Hein.
0: Ouais, reste dans le Gobi, c'est mieux. Allez, on s'envole au Nigeria pour une alliance K-pop entre la mystérieuse Solana et le hitmaker Killer Tunes sur le titre Okunkun. Écoute bien, Samo Samo, ça peut te donner des idées.

Et j'en profite pour saluer Félix Daribey qui nous a écrit au plus 33 6 58 18 46 86 et qui nous dit qu'on l'accompagne bien sous la pluie de N'Djamena. Eh ben, tu fais bien d'être avec nous. C'était le titre Okunkun qui en langue yoruba signifie l'obscurité ou le mystère, et c'est exactement l'atmosphère que Killer Tunes tisse sous la voix de Solana. On vous a laissé apprécier ce titre. Allez, on prend l'avion pour Douala au Cameroun à la découverte d'Andy Gemea avec le somptueux Marie Ngombe.

C'était l'homme qu'on appelle Andy Gemea, qui connaît le Bolobo, le Sewe, l'Ambas Bay, le Mangambe, l'Asiko ou encore le Sekele. Ce sont autant de rythmes qu'il aurait pu maîtriser, mais il a choisi un afro-pop teinté de Makossa Jazz pour le titre Marie Ngombe. Allez, on va clore cette émission sur une note de douceur avec la découverte de la semaine, c'est Chimi Awa et sa chanson Indie Folk.

0: C'était le joyau néo soul et afro gospel Eden de la chanteuse Shimi Awa, que je vous invite vraiment à aller écouter plus en longueur sur YouTube et toutes les plateformes de streaming. Il est extrait de son magnifique EP Bloom. Et c'est une artiste sensible et authentique que je vous recommande, hein, si vous souhaitez trouver un havre de paix musicale au milieu du chaos quotidien. Je vois que ça t'a fait plaisir, mon cher Samo.
1: Ouais, c'est agréable.
0: Ouais.
1: C'est agréable.
0: Et t'as eu de nous faire ce genre de tendance, on sait jamais.
1: Hein. Ah ouais, ça c'est joué. Hein.
0: En tout cas, merci d'être venu encore.
1: Merci à vous.
0: Et puis on se voit très vite.
1: Merci.
0: Et c'est ici que l'Afro Club referme ses portes pour aujourd'hui. Une émission savamment préparée avec Arthur Bon et Yasmine Boulan, mes deux compères, mes deux comparses. Passez une excellente soirée. Bye bye.

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Température minimum qui nous prévoit pour tantôt est 24 à 26 degrés centigrades. L'humidité pour 75 à 80% et l'en mer pour modérer. 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

Julia Zara, chanteuse américaine, seulement 30 ans, avec son morceau Just an Illusion, qui permet nous 4 minutes pour 10 heures. 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

tout le monde, bienvenue. Je t'écoute SBC Radio et mon rappel, je ça rendez-vous très important de la musique d'antan, de la musique d'autrefois. C'est Maurice Les Temps Longtemps, tous les dimanches, 5h à 6h l'après-midi, le Radio CCL et aussi lié en rediffusion, le Paradise FM. C'est avec plaisir qu'ils vont pouvoir retrouver sur les ondes de la SBC Radio, la Seychelles Broadcasting Corporation. C'est Jonathan Agatin au micro avec Zut et ça fait à moi intensément plaisir pour retrouver Zut pour un nouveau numéro

consacrée à la musique d'antan. Et là, nous peut mettre l'accent Low End Group qui ne manque les années 80 et les années 90. Et The Teen popularise and still la musique qu'il appelle Zouga. Et sa genre musicale-là, c'était une fusion entraînante du zouk et aussi du Sega mauricien, avec une influence africaine qui ne manque plusieurs générations à l'île Maurice, bien sûr. Hein, le zouga ne manque plusieurs générations du côté de l'île Maurice. Et jusqu'à aujourd'hui, en 2026, nous sommes toujours fans de ce groupe, les Windblows. Parce que les Windblows, c'est une fière bande musique de qualité. Et aussi, les Windblows, c'est une fière bande apparition dans pas mal d'événements, dans bande fête, dans bande mariage, dans bande réveillon. Et cette mélodie lit toujours festive. Et là, dans l'écoute Enfants longtemps, oui, c'est vrai que enfants longtemps, pas de chine à facilité. Enfants aujourd'hui, puis gagnent tous ces kipizins, je peux gagner tout l'eau plateau. Et ben, c'est comme ça. N'a pas l'espoir influencé pour ban mauvais pensée. Écoute ça, jolie chanson là, capable. Ça pour faire autre rappel, ban souvenir des années 80 et des années 90. Ça sent son là, les tout de suite, l'OSBC Radio dans Maurice, les temps longtemps. Au micro avec Zot, c'est Jonathan Agatin.

Saint-Brandon est réputé pour la richesse de son lagon. Là-bas, c'est le meilleur poisson et aussi la plus pauvre bateau vine là-bas, au loge de Saint-Brandon, surtout ban bateau qui sortit du côté de l'île Maurice. Et me profite l'occasion pour saluer ban pêcheur qui écoute nous en ce moment. C'est vrai qu'il y a une causée qui dit nous connons nous aller, mais nous pas connons nous retourner. Et ça sent cela, c'est une dédicace à tout ban pêcheur qui tonne nous en ce moment. Et me rappelle juste entre Maurice et Saint-Brandon, il y a 430 km. Nous allons écouter les Wind Blows avec Saint-Brandon et juste après, nous pouvons aller à l'autre Sega de, bien sûr, de ce groupe, les Wind Blows. Et sa chanson-là appelle Diego.

Le groupe Windblows a été cofondé par Sylvio Lynx. C'est une figure majeure de la musique mauricienne. Malheureusement, Sylvio Lynx a fait une quitte-nous à l'âge de 69 ans en 2023 du côté de l'Angleterre parce que les types habitent sur place. Et sa disparition provoque une vive émotion dans le monde artistique du côté de l'île Maurice. Et malgré une décennie qui ne finit pas, le groupe Windblows, toujours réputé, toujours bien connu pour ce band différents morceaux. Me connais une chanson dans toute la tête en ce moment. Sa chanson là, c'est Hey Fire Brigade, Metsagola fait nous contenons, nous la case. Nous bougons l'occasion pour écouter Pixori tout à l'heure avant la fin de cette émission. Nous l'écoute chanson Sanou Sega, oui, Bat Sega Mauricien de folklore. Et c'est vrai qu'il nous Sega les multicolores, les bien métissés.

Sanou Sega avec les Windblows, l'OSBC Radio et sa chanson qui ne peut pas l'écouter tout de suite, film immortalisé par le groupe mauricien Windblows, notamment sur l'album Tilamok Zuga et aussi sa chanson-là, elle est interprétée par José Jadoubindou et sa chanson-là fin reprend pour plusieurs autistes du côté de l'île Maurice et c'est vrai, et surtout quand nous petit petit, nous bien joué avec la moque, nous fait la musique avec la moque, nous fait une tatapaz, nous arrange petit loto, petit camion et même nous jouer Zouménaz avec la moque. Et oui, ça c'est mon souvenir, mon grand souvenir l'étant longtemps. On a l'écoute bien sûr Tilamok avec les Windblows et juste après nous prenons l'ambiance Corum avec les Windblows, l'OSBC Radio. Zouga, Zouga.

Lève la main, nous prier, bon Dieu ensemble. Maurice, c'est un pays multiculturel. Tout dit, moun vive la main dans la main. Un seul les peuples, un seul nation. Les pareil, hein, pour tout banzil de l'océan Indien et aussi nous l'archipel, c'est celle. Ici aussi, nous vivons la main dans la main. Nous, un seul les peuples, nous, un seul nation. Ok, nous tout, nous pial dans une seule direction, n'est-ce pas? Nous allons écouter Lève la main avec les Windblows.

La fumée levée, c'est une chanson qui nous tendait, sur laquelle nous dansions dans Ban Boom, dans Ban Bal, à l'époque et même dans Ban différents événements comme en Moyaz, etc. Et quand nous peut dire la fumée levée, bien sûr, nous pécose en même temps, barbecue, bien sûr, poule grillée, poisson grillé, hein, là, franchement, tu l'as pas fait, j'ai gagné fin à saler, là, comme on peut dire, ça. Non, écoute la fumée levée avec les Windblows, ici, l'OSBC Radio.

100% Windblows jusqu'à la fin, c'est l'émission dans Maurice, les temps longtemps, les amis. Je te connais sans son casse-cabine, sa mozola, les figuioles, l'album Zigilé. C'est un Sega très populaire du côté de l'île Maurice. Sa chanson-là fait une sortie en 1993 et interprétée, bien sûr, par les Windblows.

Et me rappelle juste que sa chanson là, c'est une composition de Mario Imouche. Et souvent, sa chanson là, lui, inclut dans une compilation majeure du groupe Windblows, comme l'album Greatest, par exemple. À suivre, Féab Bacchanal avec les Windblows.

Les amis, les temps passent tellement vite. Moi, j'espère que tous ces bonnes chansons du groupe Windblows aient fait une faisotte plaisir. Ici, l'OSBC Radio. Me rappelle, Zut, Maurice, les temps longtemps, c'est sac l'après-midi. Le Radio CCL à partir 5h jusqu'à 6h. Et il y a en rediffusion aussi le Paradise FM. C'était Jonathan Agatin avec Zut. Et moi, je suis bien content. Je passe un bon petit moment avec Zut. Surtout avec un groupe qui m'est extra content. Et je connais ce groupe-là. Il me fait plaisir à tous les listeners qui nous suivent nous pendant sa une heure temps de live. Allez, me connais depuis atteindre sa chanson avec impatience. C'est avec plaisir qu'il me donne sa chanson là tout de suite. Ici, le Zut Radio SBC. Et sa chanson là appelle Pixorite. Voilà, gros bisous les amis. Oui, NCK qui tout le temps nous tendait dans mon voyage. Hein. Allez, big bisous et à bientôt.

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0: Un mois passé, ayez plaisir encore une fois pour rejoindre nous pour l'autre programme, l'éducation aujourd'hui nous fit demain. Avec vous, c'est Marie-Claude. Bienvenue pour suivre.
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0: 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Il y a un bon package que nous pouvons offrir en termes parenting, en termes de l'information que nous pouvons donner aux parents, en termes de bonnes skills, même qu'ils ont. 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Soit nous lancer et nous pouvons continuellement aller pour nos différentes sessions que nous pouvons faire. Et en termes de famille, par exemple, on peut dire notre différents packages. 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
1: Et voilà, le programme aujourd'hui, nous complice l'école Beauvallon, qui, depuis le 17 juin, célébrait son 25e anniversaire. Beaucoup d'accomplissements inarrivés pendant sa dernière 25 ans, et nous souhaitons qu'ils ont accompli encore beaucoup de bonnes années qui peuvent venir. L'éducation aujourd'hui nous fit des mains, il y a une production Radio Cécile, réalisée et

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